La paix n'est pas de ce monde. Voilà la triste réalité. Et la réalité est semblable à ce fleuve. On pourra toujours tenter de l'endiguer. Elle finira par tout engloutir sur son passage, impitoyablement.

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0: La météo pour ce mardi 28 juillet, à nouveau du grand temps estival avec des températures en nette hausse par rapport à la veille. La chaleur refait parler d'elle en ce mardi. Les températures du matin, tout d'abord 14 degrés pour Brest, Cherbourg et Lille, 16 degrés pour Strasbourg et Paris, 16 également pour Lyon et Biarritz, 17 degrés à Toulouse, 18 à Bordeaux, 20 degrés pour Marseille et 22 à Ajaccio. Et pour ce mardi après-midi, entre 26 et 32 degrés sur une moitié nord, il fera 26 en Bretagne et en Normandie, 29 sur les Hauts-de-France, 30 degrés sur le Grand Est, 31 sur l'Île-de-France, 32 degrés sur le Centre-Val de Loire et la Bourgogne. Et dans la moitié sud, entre 31 et 35 degrés, il fera 31 dans la vallée du Rhône, 30 degrés sur la Corse, entre 29 et 31 le long de la Méditerranée, 34 degrés sur la Nouvelle-Aquitaine et 35 degrés sur l'Occitanie.
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1: Bonjour, lundi, Médiamétrie a révélé les audiences du Tour de France 2026 pour France Télévisions. C'est un record à la clé. En effet, 45,6 millions de Français ont regardé au minimum une minute de la grande boucle sur leur écran, soit 72% de la population âgée de 4 ans et plus. Pour le groupe audiovisuel, c'est un score historique et surtout 600 000 spectateurs en plus que l'édition 2025. Parmi les téléspectateurs présents cette année, on dénombre 4,9 millions de jeunes de 15 à 24 ans. Et 23,8 millions d'actifs. Tennis de table passé proche de décrocher son deuxième titre sur le circuit WTT. Alexis Lebrun n'a pas tout perdu lors de sa semaine au Brésil. Battu en finale dimanche dernier par Hugo Calderano, sa bête noire au terme d'un match épique, il gagne une place au classement. 11e avant le début du tournoi, le Français est désormais 10e mondial. Il se rapproche du meilleur classement de sa carrière obtenu en mars 2025. Rugby battu en demi-finale de la phase finale de Top 14 par Montpellier, le Stade français Paris prépare sa saison 2026-2027. Le club a annoncé hier par l'intermédiaire d'un communiqué publié sur son site internet la signature du jeune ailier néo-zélandais Israël Leota, 21 ans, pour les prochaines saisons. Mesurant 1m93 pour 105 kg, il est considéré comme l'un des profils les plus prometteurs de sa génération. Un ailier moderne, alliant puissance, vitesse et explosivité, précise le club. Un temps pressenti pour participer aux championnats d'Europe qui se tiendront à Birmingham du 10 au 16 août, Cassandra Beaugrand a décidé d'y renoncer, préférant se consacrer à sa fin de saison de triathlon où elle est en bonne position pour s'offrir un second titre mondial après celui de 2024. Par ailleurs, Sirena Samba Mayela, championne d'Europe en titre du 100 m, a annoncé hier qu'elle était contrainte de déclarer forfait pour défendre sa couronne. C'est la fin de ce Flash Sport, une très bonne journée à toutes et à tous.
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Bonjour, c'est Cody, l'animateur du podcast sur l'univers de Kimagure Ranch Road, aussi connu en France sous le nom de Max et compagnie. 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On y reviendra sur les épisodes les plus marquants de cette histoire, avec en prime quelques hors-séries sur la création du manga et de l'animé. Mais d'ici là, prenez soin de vous. 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
1: Pas de panique, Jeff me dit dans l'oreillette que le matériel informatique est de nouveau sous contrôle. Je vais vous demander de rester assis, il va falloir prendre votre mal en patience. Les équipes de sécurité du stade sont actuellement en train de fouiller les bureaux et les vestiaires pour savoir si le pirate s'y trouve.
2: Papa, tu as l'air de connaître cet homme. Qui est-ce ?
3: C'est Grindelwurn.
2: Qui ça ?
3: C'est bien normal que tu ne le connaisses pas. C'était même avant que je sois né. Il s'appelle Ganon Grindelwurn. C'était un ami d'enfance de Dumbanoa. Il y a une dizaine d'années, j'avais annoncé à maintes reprises dans mes éditos du Rat d'auteur qu'il reviendrait un jour.
2: Et tu avais évidemment raison. Mais dis-nous en plus.
3: Très bien, ma chérie. Il se trouve que j'ai fait beaucoup de recherches sur lui et que c'est intimement lié à l'essor du monde otaku. Ça risque de prendre un moment.
2: On est coincé ici de toute façon.
3: Avant tout, il faut savoir que notre culture s'est développée voilà seulement une centaine d'années. Le livre très connu de l'histoire de Jobar raconte des tas de choses, pour peu qu'on sache lire entre les lignes dans un flot d'inventions pour alimenter le folklore, auquel j'avoue avoir un peu participé dans ma fougueuse jeunesse.
4: De quoi ? Il y a des choses inventées dans le livre ?
3: C'est-à-dire, bon, c'est plutôt sujet à interprétation. Pour bien comprendre cette histoire, on va devoir remonter en 1560 durant l'âge féodal japonais. 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On branche et...
5: Vous avez encore fêté la victoire ? Ah, je me suis demandé si j'allais enfin te voir cette nuit.
6: Ça n'est que le début. Tu ferais bien de t'y habituer, car je compte unifier tout le Japon.
5: Je veux bien te croire, Nobunaga, mais ce soir, tu es à moi.
6: On dirait que tu apprécies d'être la compagne d'un homme célèbre.
5: Mais je me suis habituée depuis un certain temps à la célébrité du Daimyo Oda.
6: Quand tu dis ça, Kitsuno, j'ai toujours l'impression que l'on parle de mon père. Même si le terme de chef de clan Daimyo me va bien plus qu'à lui. Cette bataille d'Okiazama a fait grand bruit.
5: Tu es trop téméraire. Il faut que tu fasses plus attention.
6: À présent, mon domaine est bien plus grand. Je me demande comment cet idiot d'empereur Ugimachi a réagi en l'apprenant.
5: Tu ferais mieux de lui apporter ton allégeance. Enfin, nous verrons cela un autre jour. Allez, une petite partie de shogi avant d'aller nous coucher, monsieur le noble ?
6: Encore ce jeu ? J'ai beau être un grand stratège militaire, tu me bats à chaque fois.
5: C'est bien pour ça qu'on doit y jouer. Et dépêche-toi d'apprendre parce que je compte bien l'enseigner à notre fils.
6: Je vais faire de mon mieux, mais je ne te promets rien. Je me demande pourquoi tu attaches autant d'importance à tous ces jeux, à la cérémonie du thé, au théâtre No, ou même à ce Shinigami no Kira. D'ailleurs, je n'ai jamais vu autant de balles et de règles dans un seul sport. C'est ridicule.
5: La culture, il n'y a que ça de vrai. En temps des guerres, j'ai peur que nos traditions disparaissent.
6: Il n'y a pas de raison. Il y aura toujours des gens pour s'en occuper.
5: Toi qui es devenu un grand homme maintenant, tu devrais faire quelque chose à ce propos.
6: De quoi ? Mais je n'ai pas le temps.
5: Très bien. Alors, laisse-moi m'en charger, Nobu.
6: Je ne comprends pas de quoi tu parles.
5: Et si nous faisions bâtir un lieu sacré, à l'écart de la guerre, où des moines shintoïstes transmettraient la culture japonaise ?
6: Tu veux construire un temple ?
5: Exactement. Il y a quelques îles montagneuses au large d'Edo qui pourraient l'accueillir.
6: Ton enthousiasme est ce que j'ai toujours adoré chez toi. Très bien, c'est d'accord. Mais il faudra qu'il respecte les traditions jinja, et qu'il soit dédié au kami Hachiman.
5: Le dieu de la guerre ? Ce n'est pas trop dans l'esprit de transmission de connaissances, mais... soit, j'y consens.
6: Nous pourrions appeler le temple par un nom moins belliqueux. Tiens, la rivière où nous nous sommes rencontrés pour la première fois à Kyushu, comment s'appelait-elle déjà ?
5: Je ne l'oublierai jamais. C'était... Jobaru.
2: Oda Nobunaga et sa compagne Ikoma Kitsuno étaient donc les fondateurs de Jobar. C'est vrai qu'il y a un lieu peu connu de l'école derrière Shiharide avec une allée de torii, ces portails rouges traditionnels, qui amènent vers une statue de Hachiman. Rien à voir avec mon ami Hachipo, à part ailleurs. Et donc, quel est le rapport avec Grindelwurn ?
3: Oui, ma chérie, j'y viens. À la fin du 19e siècle, une famille d'immigrés japonais vivait en Angleterre. C'était les Dumbanoa. Un jour, le carrosse de Werceval Dumbanoa, le père de Jabus, tomba dans un profond fossé, tuant sa mère sur le coup. Un ivrogne le sauva avec pour première intention de lui dérober ses objets de valeur. Mais Werceval crut en l'altruisme de l'homme et à la mort de celui-ci 2 ans plus tard, il recueillit son fils.
2: Grindelwern.
3: Tout juste, Ganon Grindelwern se lia d'amitié avec Jabus, mais en son fort intérieur le traitait comme une sorte de rival. Aux alentours de leurs 10 ans, Werceval décéda à son tour d'une maladie. Ils furent tous deux envoyés à Jobarou pour y faire leurs études selon la volonté de leur père, très croyant.
2: J'avais discuté avec le frère de notre ancien directeur, Javelfort de Mbanawa. Quand l'école était sous le contrôle des méchants, on passait par un tunnel secret pour lui demander à manger. Il était aussi à l'école avec eux.
3: Et c'est grâce à toi que j'ai pu mettre la main sur ce souvenir qu'il m'a donné. Je voulais le garder pour une édition spéciale dans quelques mois, mais je sens que c'est devenu plus important maintenant. Ce que je vais à présent vous faire écouter date de 1904. Javelfort devait avoir 12 ans et eux 15. Une exclusivité signée Pegasus Yogurt pour le rat d'auteur. Le mensuel, toujours sur le coup.

0: Bon, bah j'ai pas trop perdu la main, on dirait.
1: Encore une égalité, Jabus.
0: Non, mais là, c'est parce que je te ménage. Hein. La dernière fois que t'as perdu, t'as failli casser le goban sur la tête du professeur Chusai.
1: Ce type a le don de m'énerver. À l'exception du Go, il n'a aucune maîtrise des autres arts japonais.
0: Ça, c'est bien vrai. La dernière fois qu'il a tenté de remplacer le professeur de sport de Shinigami no Kira, il n'a même pas réussi à lancer la balle correctement.
1: Il était pathétique.
0: Quel boulet, ce mec. Ah, tiens, au fait, je voulais te montrer ça, Ganon.
1: C'est quoi ? Le cahier des prédictions.
0: Vas-y, lis-le, ça va te plaire.
1: Alors, en l'an 1914, un homme arborant un masque de kabuki tuera un noble. Cet acte déclenchera une suite d'événements qui mènera le monde à la guerre totale ? Mais qu'est-ce que c'est que ça ?
0: Ouais, je m'ennuyais pendant le cours de calligraphie, alors j'ai écrit tout ce qui me passait par la tête. Ça reste à développer, mais je me disais qu'avec ton adresse à la réalisation des stamps, on pourrait les mettre en scène. En tout cas, les autres de la classe ont bien aimé.
1: Ils ont certainement préféré ça à tes haïkus. La poésie, c'est trop compliqué pour eux. Enfin, tant que tu ne chantes pas, moi ça me va. Alors, voyons ça. 1920, l'homme au kabuki charge ses adeptes de confectionner les Yami no San Daihiho.
0: Les trois reliques du monde des ténèbres. J'ai repris le concept des trois trésors sacrés du Japon. Ça en jette, hein ? Tu vois, là, c'est un dé de la chance. Le deuxième, un kimono d'invisibilité. Et le dernier, un bandeau guérisseur.
1: Ah oui, t'es allé loin, Dumby, dis donc. 1926, un jeune homme provoque une panique générale en lâchant des tanuki dans New York. Il récidivera quelques années plus tard avec un cirque itinérant.
0: Ouais, c'est un peu stupide ça, tu peux sauter ce passage, j'ai écrit à l'instinct. Mais tu sais, je sens que quelque part, Bouddha guide mes mots.
1: Je trouve ça plutôt intéressant. 1937, l'homme au kabuki choisit son futur héritier. 1945, à la fin de cette nouvelle guerre durant laquelle l'homme au kabuki fut impliqué, il affronta le héros de l'humanité dans une lutte sans merci. Et ça s'arrête là.
0: Pour le moment, j'ai écrit que la fin. Regarde à la dernière page, la destruction du monde dans les années 2010.
1: Ouais, tu aurais pu t'appliquer un peu plus. Attends...
0: T'as vu quelque chose, Ganon ?
1: Ah, ça doit être une de ces gamines de première année qui nous suit. Que veux-tu ? On est trop populaire ! Je vais aller lui demander gentiment de partir. Qu'est-ce que tu fais là, j'appelle forte ? Tu n'as pas cours optionnel de broderie ? Ou bien d'Ikebana ?
2: Arrête de traîner avec Jabus Grindelwurm ! T'as une mauvaise influence sur lui ! Notre père voulait qu'on respecte la vision culturelle des fondateurs ! Tu as vu ce que Jabus a écrit ? C'est du grand n'importe quoi !
1: Au contraire, je trouve ça plaisant. C'est bien plus drôle que la plupart des romans soporifiques de la bibliothèque. Mais dis-moi, c'est quoi ton problème ? Serais-tu jaloux ?
2: Ferme-la ! Jabus va finir par mal tourner si tu restes avec lui !
1: Oh, je t'en prie, Javelfort, sois un peu plus poli avec ton aîné. Tu ne voudrais quand même pas que je fasse venir la bande de Desaxas Malfait.
2: Non, surtout pas. Tu ne t'en sortiras pas si facilement. Hé, hey, j'avoue...
1: Voyons, cher petit frère, sois gentil. Après tout, je suis ton ami.
3: D'après Javelfort, son frère s'est vite lassé de son cahier. Il a continué à fréquenter Grindelwurm pendant un temps de manière assez, disons, fusionnelle. Et cette amitié donc s'arrêta après leur diplôme en poche.
4: Chouette, enfin ça passe à du yaoi.
3: Non mais c'est juste que... Bref, bien entendu Grindelwurm prit tout ça bien trop au sérieux. Et c'est 10 ans plus tard qu'un homme avec un masque de kabuki fit son apparition, disant s'appeler Ami. Grindelwurm s'était mis en tête de réaliser toutes les prédictions du cahier une à une.
4: Mais les trois reliques, c'est bien celles que cherchait tu sais pas qui, celles du comte des trois sœurs.
3: Grindelwurm avait confié à ses sbires leur confection, même si au final ça ne lui a pas vraiment servi. La seconde guerre mondiale éclata et c'est même à Ami qu'on doit la création du tout premier mécal d'histoire. Sauf que Dumbanawa comprit qui il était, le retrouva et le neutralisa. Ce jour-là, il lui a retiré le masque devant tout le monde pour l'identifier. Eh bien, je vous jure qu'il ressemblait comme deux gouttes d'eau à Johnny Depp. Vous regarderez les photos d'époque, c'est très troublant.
5: Hein ?
3: Oui, enfin, c'est pas le plus important, c'était juste une observation, quoi. Il fut incarcéré à la prison sous-marine d'Impel Down et Dumbanawa créa Jobar en compagnie d'autres excentriques. Les gens ayant un profond respect des valeurs de la culture japonaise furent triés sur le volet et au fur et à mesure, la communauté se créa et d'autres écoles sortirent de terre dans le monde entier. Plus tard, ils ont aussi créé l'Angelic Killer sur la base du jeu sanglant Shinigami no Kira.
4: Oui, je sais. L'école a été rebâtie plusieurs fois en fonction de l'évolution du monde otaku. Ils ont aussi changé les cours et modernisé tout le vocabulaire. La version actuelle de Jobar ne date que du début des années 90.
3: Quand j'y étais, les temples s'appelaient par des noms de mangaka. Et dans l'ombre, comme je le disais, les trois reliques furent créées, volées à plusieurs reprises et leur efficacité améliorée au fil du temps par des familles d'otaku. Il semblerait que Gozaburo Kaiba fut le dernier à travailler sur le dé.
5: Mais alors, l'hologramme qu'on a vu, c'était Grindelwald ?
3: C'est possible, mais quand même, je suis sceptique. On n'a jamais eu la confirmation de sa mort, mais s'il est bien vivant, il doit être âgé d'au moins 110 ans. Dumbanowa et Netero-sensei, le coach de l'équipe du Tibet, ont vécu très vieux eux aussi, mais c'est surtout grâce à la médecine moderne. En tout cas, une chose est sûre. Lorsque vous savez pas qui a fait évader une dizaine de ses partisans Hellboy Dimple Down et récupérer les gardiens Blugori, il a laissé la porte grande ouverte. Qui sait ? Grindelwald a pu s'échapper ce jour-là.
5: Ou bien c'est un imposteur.
3: À l'époque, j'aurais pensé à Sirius Blackjack. Sauf qu'aujourd'hui, il a été confirmé innocent. Et mort.
5: Ah, les autorités commencent à faire sortir les premiers rangs. Soyez sans crainte et gardez votre calme, s'il vous plaît.
3: Je vais bien entendu faire rééditer tous les anciens numéros du Radoteur parlant d'amis. Alors n'hésitez pas à les commander sur notre site.
5: À bientôt et surtout, n'ayez pas peur et continuez à suivre la Coupe du Monde. Ah, zut, j'ai l'impression que j'ai laissé mes chaussures dans l'ascenseur.
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1: Bonjour, l'incendie dans le nord-ouest des Landes est désormais fixé, a annoncé hier Emmanuel Macron. Après avoir ravagé 3600 hectares de forêt et déplacé près de 30 000 personnes, l'heure est désormais au bilan, à l'accompagnement des sinistrés et au premier pas vers la reconstruction. Aucun TGV ne circulera ce mardi au sud de Bordeaux, hormis ceux qui desservent Agen et Toulouse en raison des incendies en Gironde, a annoncé la SNCF. Bordeaux reste ainsi la ville terminus de tous les TGV venus de Paris. Une nouvelle vague de chaleur est attendue en France à partir d'aujourd'hui, annonce Météo France. Demain mercredi, on prévoit 38 degrés à Paris et à Tours, 36 à Lyon et Grenoble et des pointes à 40 sur le sud-ouest. Un homme muni de deux couteaux de cuisine a blessé trois femmes hier matin, porte de Clichy, dans le nord-ouest de Paris. Deux des victimes âgées de 19, 24 et 36 ans ont été transportées à l'hôpital en urgence absolue. Le suspect a été rapidement interpellé par un policier hors service, tandis que les autorités appellent à la prudence sur les motivations de l'attaque. Après les plages du débarquement, un autre morceau d'histoire française a fait son entrée au patrimoine mondial de l'UNESCO, les forteresses royales du Languedoc. Parmi ces citadelles, la cité de Carcassonne et ses fortifications. Donald Trump a affirmé hier que les discussions avec l'Iran ont de bonnes chances d'aboutir à des résultats après plusieurs jours consécutifs d'accalmie dans le conflit entre les deux pays. La diplomatie iranienne a pourtant affirmé qu'elle ne menait actuellement aucune négociation avec les États-Unis. C'est la fin de ce flash, une très bonne journée à notre écoute.
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1: Ah, c'est bien chouette, un bon feu.
2: Surtout quand on ne se fatigue pas pour l'allumer.
1: Une petite fireball, et hop.
3: Je trouve ça un peu malsain.
1: Ça prouve au moins que les magots servent à quelque chose. C'est quoi cette allusion?
4: Quelqu'un a bu le saucisson.
5: Tiens.
1: Enfin, j'espère qu'on ne va pas se faire repérer.
4: Repérer?
5: Ah bah, je me demande bien qui pourrait nous repérer dans ce coin paumé.
3: On risque rien, dans la forêt je n'ai que des amis.
1: Toi peut-être, mais nous.
5: Je pense pas que les hommes poireaux vont nous chercher avec ce qu'on leur a collé.
4: Ouais.
5: C'est pas facile de poursuivre quelqu'un avec deux jambes cassées, hein.
4: Ouais.
1: Eh, je peux avoir le saucisson?
4: Voilà.
1: Cool.
3: Il ne reste que 3 jours de voyage, c'est super.
5: Super. 3 jours à marcher au milieu des arbres. Et puis je voudrais un bout de pain.
1: Tiens, il est là. Mais on aura des pièces d'or à l'arrivée.
5: Ouais, évidemment. Tiens, d'ailleurs, il faudrait qu'on reparle de cette histoire de partage.
1: C'est plutôt facile. On divise la somme et puis voilà, on est quitte.
5: Alors là, ça m'étonnerait. On ne voit pas pourquoi le paladin aurait la même somme que les autres alors qu'il vient seulement d'arriver.
2: Comment?
1: C'est pas bête. Tu ne veux pas me couper une tranche?
5: Eh, bon, d'accord, le paladin est avec nous. Mais si on y réfléchit, il n'a même pas participé à la récupération de la statuette.
4: Ouais.
3: C'est toi qui parles de réfléchir? Et je peux avoir les tomates?
5: Tiens, les voilà.
3: Aïe, attention!
1: C'est vrai que sans la quête de la statuette...
5: Mais il y a une notion qui est vachement importante dans ce genre de cas, c'est la notion de prorata.
4: Hein?
1: Prorata?
5: Ouais. Nous autres, les nains, on compte beaucoup sur le prorata pour éviter les arnaques.
1: Je vois où tu veux en venir.
2: Pas moi.
3: Moi non plus, mais je prendrais bien un morceau de pain.
5: Alors, par exemple, imaginez qu'on calcule sa part au prorata du temps passé en nombre de jours.
2: Et alors?
5: Étant donné qu'on a démarré la quête depuis environ 7 jours, et qu'il reste 3 jours, ça nous donne 10 jours d'aventure.
1: C'est à peu près ça. Et je veux bien goûter du pâté de lapin, là.
2: Moi aussi.
4: Ouais, tiens.
3: Le pauvre petit lapin.
5: Et puisqu'il est arrivé en soirée, on pourrait arrondir à 30% d'une part. Ce qui nous donne en gros 342 pièces d'or, 8 pièces d'argent... 5 pièces de cuivre et 7 pièces de bronze.
1: Ouais, ouais.
2: Tout cela va un peu vite.
4: Je peux récupérer le saucisson?
1: Bien sûr.
5: Et par conséquent, ça nous laisse une part de 1260 pièces d'or à chacun, avec une pièce d'argent et 9 pièces de cuivre.
3: Oh là là!
2: Ça fait une grosse différence.
4: Il est chouette, ce saucisson.
1: Ouais? C'est meilleur que les ovaires d'ours en gelée.
6: Tout de même, je méfie un peu... Est-ce que c'est vraiment juste?
5: Eh ben, pour que ça soit juste, il faudrait aussi défalquer l'ajustement négatif de 2% environ, puisque les journées raccourcissent étant donné que nous sommes à la fin de la décade des moissons tardives.
6: Voilà, voilà, stop!
3: Carrément.
6: Ça devient compliqué tout ça!
5: Ouais, tiens d'ailleurs, fais un peu tourner le pinard!
4: Et hop!
1: Mais prorata là, je suis en train de m'y perdre!
3: On ne peut pas parler d'autre chose.
5: Non, c'est pas tout. On peut aussi calculer au prorata du nombre de kilomètres parcourus, en tenant compte du coefficient de dangerosité du milieu, par rapport à une grille préétablie sur la base de section temporelle d'un quart de journée. À moins d'un gros problème dans les 3 jours qui restent, on peut faire une moyenne qui reviendrait à un solde tout compris de 224 pièces d'or et 4 pièces d'argent pour le paladin.
2: Ça diminue encore.
1: Ouais, ça va, on a dit. Hein. Et rends-moi la bouteille.
5: Ouais, ouais...
4: Hé, hey, l'ogre, passe-moi le jambon. Putain, t'es chiant.
5: Évidemment, avec des calculs corrects, ça nous fait des plus grosses parts.
1: C'est une bonne chose, mais faudrait pas que ça devienne compliqué.
5: C'est un simple compte de pourcentage.
1: Quelqu'un veut finir les groins de porc confit?
3: Non, merci.
1: Sans façon. Tiens, voilà. Ça m'aura étonné.
5: J'y pense comme ça. Si on applique le calcul à chaque membre du groupe, avec un émargement relatif au nombre d'ennemis tués, les énigmes résolues, la quantité d'objets utiles trouvés...
1: Et je suppose qu'on peut compter aussi la quantité de bière ingurgitée.
3: On peut soustraire aussi un malus relatif à l'odeur des pieds.
5: Ouais, faut voir.
1: Y avait pas du fromage?
3: Quoi?
1: Il dit qu'il comprend rien et que ça lui donne envie de frapper des gens.
6: Bon, on va peut-être s'arrêter là, hein. Si j'ai retrouvé de la cause.
5: On fera les calculs à l'arrivée.
3: Surtout qu'on a oublié de retirer les pièces d'or qu'on doit donner à la guerrière.
6: Ah zut, hein. J'avais oublié ça.
5: Ah misère, il faut que je recommence tout.
3: Non,
6: ouais, on va bien trouver une combine pour éviter de la payer.
4: Ouais.
5: 3000 pièces d'or, ça c'est pas rien.
3: Vous croyez qu'on gagnera autant d'argent quand on sera tous de niveau 8?
1: Faudrait déjà que certains arrivent au niveau 2.
5: Ouais, bah ça va maintenant, hein. Et puis, il est où le fromage?
4: Il est
7: tôt t'as comme un glace, donc.
3: Il propose de dormir et d'arrêter de raconter des conneries.
2: Excellente idée. Mais comment s'organisent les tours de garde?
6: Les tours de garde?
4: Quoi?
5: Mais où est-ce que tu vois une tour, toi?
2: Normalement, quand on dort dans un endroit non sécurisé, quelqu'un doit rester réveillé pour prévenir les autres du danger.
5: Ah bah, nous, on n'a jamais fait ça.
2: En tout cas, c'est ce qu'on dit dans les manuels de gestion de groupe d'aventuriers.
4: C'est des conneries.
8: Mais si jamais on nous attaque?
6: Les pieds du barbare suffisent en général à éloigner les pires créatures.
2: Ça veut quand même dire que quelqu'un doit rester réveillé.
3: Moi, j'aurais pas confiance. T'es quand même un paladin du dieu du sommeil.
6: Ouais, ça m'étonnerait aussi que tu restes éveillé longtemps.
2: En fait, je suis aspirant paladin, mais c'est globalement pareil, sauf
5: aspirant,
2: que vous voyez...
5: Comme
2: voilà,
5: les trucs à poussière.
3: Mais non!
2: Je dois posséder une relique pour être vraiment paladin. Avant, je suis seulement un apprenti.
5: Eh ben moi, je peux pas faire confiance à l'elfe. Elle va apprivoiser des renards qui viendront pisser sur mon sac.
8: Et toi, je suis sûr que tu vas en profiter pour nous piquer notre argent.
6: Et l'ogre, s'il reste éveillé, il va dévorer nos provisions.
3: Et quand il s'ennuie, ça lui donne faim.
8: Enfin, lui, au moins, il ne mettra pas ses mains dans ma culotte.
6: Oh, mais non.
3: Finalement, on peut compter sur personne.
2: Vous êtes vraiment compliqué.
6: Eh ben si c'est comme ça, on a qu'à se dire bonne nuit, voilà.
5: Et vos tours de garde, je me torche avec.
9: Le lendemain, à l'aube, nos amis rejoignent enfin la forêt de Schlipak. Après quelques rencontres sanglantes avec des écureuils, et plusieurs histoires sans intérêt racontées par l'elfe, ils arrivent à l'entrée du chemin de l'oubli. 2, 3, 4, 1, 6, 7, 8, 9, 10, 11, 12, 13, 14, 6 kilomètres.
3: Alors voilà, ici ça va devenir compliqué.
6: Le chemin de l'oubli.
5: Ça ressemble à n'importe quel sentier pourri.
3: L'endroit a été ensorcelé par des elfes maléfiques il y a bien longtemps.
8: Des elfes maléfiques?
5: Ça fait un peu pléonasme.
3: Ce chemin est dangereux. Nombreux sont les gens qui ont disparu en le traversant.
4: Y'a des monstres?
5: Des créatures à buter?
3: Pas du tout. Il est ensorcelé pour effacer la mémoire.
6: Eh ben, on dirait que c'est pas si méchant.
4: C'est nul.
3: Faut pas croire ça. Celui qui reste trop longtemps ici peut même oublier comment marcher.
8: Mais comment ça se fait?
3: La zone ensorcelée efface les derniers événements dans ta mémoire, puis elle remonte de plus en plus loin.
5: Ça m'arrangerait d'oublier que j'ai rencontré l'elfe.
8: Mais t'es trop naze.
6: Ça craint, ça. Et c'est encore une combine de sorciers à deux ronds.
8: Comment on va faire?
3: Mais justement, j'ai retrouvé mes notes de cours qui expliquent comment traverser le chemin de l'oubli.
6: Et alors?
3: Alors, j'ai pris des notes sur ce parchemin. Ça nous permettra de ne pas oublier les événements récents et d'arriver jusqu'au bout.
4: On y va maintenant.
8: C'est bizarre.
3: Ça conjure le sort à chaque fois qu'on retrouve la mémoire.
2: Mais le chemin, il y en a pour longtemps?
3: Logiquement pas trop, la zone ensorcelée fait seulement 4 km.
5: Par les enclumes de Trod, j'en ai déjà marre.
6: Bon, eh ben, c'est parti.
5: Je sens pas trop les effets de la sorcellerie.
8: Ça fait seulement 1 km qu'on marche.
3: Tout va bien, il n'a pas oublié qu'il a faim.
2: Peut-être que mon pouvoir de paladin nous immunise.
6: Nous immunise contre quoi?
2: Je ne sais pas.
8: Contre le pouvoir du chemin de l'oubli.
5: C'est quoi?
8: C'est quoi?
5: Bah, le chemin, là, dont tu parlais.
8: Quel chemin?
5: Je sais pas, moi. Et pourquoi tu dis ça?
6: Eh, vous deux, là, qu'est-ce qui se passe encore?
5: Mais qu'est-ce qu'il veut, lui?
3: Ah, laisse. Il s'était en train d'oublier.
6: D'oublier quoi?
3: Le chemin de l'oubli.
6: De quoi?
3: Oh là là, faut pas oublier ça, sinon on est foutus.
2: Vous savez que votre conversation n'a aucun sens.
3: Monsieur, je ne vous ai pas parlé.
2: Pardon?
3: Et puis arrêtez de nous suivre.
6: Mais c'est le paladin, il est avec nous.
3: Ah bon?
6: Eh, tu perds la boule ou quoi?
3: Eh ben je...
4: Vous allez vous calmer.
6: C'est pas moi. Oh.
2: Je pense que nous sommes sous l'emprise du maléfice.
8: Quel maléfice?
3: J'en sais rien, moi, mais... Puis laissez-moi tranquille, vous tous, là.
5: Un jour, mon ancêtre d'Urville...
8: Bah, on aura tout vu.
6: Le nain se met à chanter.
4: C'est pas de bol.
8: Et d'abord, qu'est-ce qu'un nain fait dans ma forêt?
6: Mais depuis quand c'est ta forêt ici?
8: Je ne sais pas, je suppose que c'est ma forêt.
4: Eh, vous allez me lâcher, là.
8: De toute façon, moi, je vais m'arrêter là. Je ne sais pas pourquoi je marche avec vous.
3: Moi non plus, et vous faites beaucoup de bruit.
4: Mais allez, je me casse.
6: J'ai l'impression d'avoir perdu quelque chose.
2: Madame, vous avez un papier qui dépasse de votre poche.
3: Ah oui? Tiens, mais c'est mon écriture, ça. Putain de saloperie.
6: Quoi?
2: Je vous en prie, soyez polis.
3: On est dans le chemin de l'oubli.
2: Et alors?
3: Nous sommes une compagnie en route vers Boulgourville.
6: Qui ça, nous?
3: Souvenez-vous, allez, la compagnie.
8: Ah oui, ça me revient.
3: Et oui, la statuette, le nain super chiant.
8: Et les bottes du barbare qui puent.
3: Et l'ogre, mon sang, il est parti.
6: Ah mince!
2: Le nain et le barbare aussi.
3: Leur mémoire va s'effacer complètement.
6: Rattrapez-les, vite!
5: Eh oh! Revenez, bande d'abrutis!
3: Eh ben, on est mal barrés.
5: Revenez.
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1: Il est 15h.
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3: Il est 16h.

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2: Bonjour à tous, dont l'actualité des objets connectés du jour. On parle de ce tatouage, un tatouage temporaire qui est en fait un véritable objet connecté. On en parle en tout cas ici. Le tatouage temporaire, un objet connecté, surveillant l'activité de votre corps. Les objets connectés dédiés à la santé sont véritablement partout. Montres intelligentes, bracelets, ceintures cardiaques ou patchs médicaux permettent déjà de suivre différents paramètres du corps. Mais ces accessoires ont des défauts. Ils peuvent être encombrants, provoquer des irritations, se décoller avec la transpiration ou même perdre leur efficacité au fil de leur usage. Et bien désormais, l'idée est de pouvoir se faire tatouer. Leur idée est donc simple, remplacer les capteurs classiques par un tatouage directement dessiné sur la peau. Celui-ci serait même de surveiller l'activité du cœur, des muscles et même du cerveau. Leurs travaux ont été publiés il y a quelques jours. Le secret de cette innovation repose sur une encre conductrice à base d'eau. Son application ressemble à celle d'un maquillage ou d'une peinture corporelle temporaire. Une fois déposée sur la peau, elle sèche en moins de 10 minutes, voire plus rapidement avec un sèche-cheveux. Elle se transforme ensuite en une véritable électrode captant les signaux électriques produits par le corps. Contrairement aux électrodes classiques fabriquées en usine avant d'être collées sur la peau, celles-ci prennent directement forme sur le corps. En épousant parfaitement les reliefs de la peau, elles éliminent les petits espaces d'air, ce qui apparaît souvent sous les capteurs traditionnels, notamment sur une peau poilue ou même humide. Résultat, le contact est bien meilleur et les mesures gagnent en précision, même ce que la personne bouge ou transpire. L'un des aspects les plus originaux du projet est son apparence. Les chercheurs ne voulaient pas créer un dispositif médical qui attire immédiatement l'attention. Elle peut toutefois être mélangée à de simples colorants, surtout pour les enfants qui supportent parfois difficilement les électrodes adhésives utilisées lors des examens médicaux. On se retrouve très vite avec d'autres objets connectés à découvrir.
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5: Aujourd'hui, Le Sablier de Hinako Ashihara, une série complète en 10 volumes, publiée chez Kana dans la collection Shoujo en 2008. L'histoire débute avec Anne, une jeune femme à quelques jours de son mariage. Elle retrouve par hasard un sablier, offert par sa mère alors qu'elle était enfant, qui fait ressurgir des souvenirs enfouis. Allégorie du temps qui passe, évocation de la vie et de la mort, le sablier sera le fil conducteur de ce récit construit en flashback. Nous découvrirons donc, grâce à un bond dans le temps, Anne, dans l'hiver de ses 12 ans, à une époque décisive de son existence. Après le divorce de ses parents, elle quitte Tokyo à regret pour suivre sa mère qui rentre dans son village natal. Or, Shimane est un petit bourg isolé dans la campagne, soumis à un rude climat, et la grand-mère qui les accueille s'avère dure et exigeante. Les débuts sont difficiles pour l'adolescente, qui parvient malgré tout à s'acclimater, grâce à son caractère enjoué, et à se faire de nouveaux amis, en particulier Daigo, un gamin solide et franc. Mais sa mère dépressive se suicide, brisant net le fragile équilibre de la vie d'Anne. Construit par ellipse narrative, le récit ne déroulera que les épisodes les plus marquants de notre héroïne, s'attachant à montrer l'évolution des personnages et leur passage de l'enfance à l'adolescence jusqu'à l'âge adulte. L'auteur parvient à parler de cette période de l'adolescence avec sensibilité et aisance. Des thèmes graves sont abordés avec délicatesse. Le divorce, le suicide, les relations avec les pères, souvent absents, lointains ou maladroits. La recherche d'identité, l'amour, l'absence de l'être cher. Le Sablier est un shoujo bien mené qui sort des sentiers habituels et qui, tout en faisant preuve d'une certaine maturité dans sa construction et dans sa trame scénaristique, reste simple et abordable pour de jeunes lectrices. Le dessin soigné et la mise en page aérée concourent à cette lisibilité. Adapté au Japon en séries télévisées et longs métrages, Le Sablier a réussi à séduire un large public. C'était Le Sablier de Hinako Ashihara, une série complète en 10 volumes publiée chez Kana dans la collection Shōjo en 2008, à conseiller à partir de 15 ans.

Bonjour à tous, ici Alex. Nous sommes ensemble pendant une heure pour votre émission Anime Story. Alors vous l'aurez deviné, ce premier numéro est consacré à Signé Cat Size. Pendant une heure, nous allons donc redécouvrir cette série qui a marqué les années 80. Beaucoup se souviennent donc de sa première diffusion sur la chaîne FR3, c'était l'ancien nom de France 3, et c'était en septembre 1986. La série était alors programmée dans l'émission Amuse 3. La chanson que vous venez d'entendre est interprétée par Isabelle Guyard, c'était donc le générique français de Signé Cat Size, et comme vous vous en doutez, il est bien différent de ses homologues japonais. Sans plus attendre, je vous propose de découvrir le générique de début de la première série de Signé Cat Size. La chanson s'intitule tout simplement Cat Size, l'œil de chat.

Dancing with the Sunshine, le premier générique de fin japonais de Katsai. Katsai, pour son titre japonais, est tiré d'un manga de Tsukasa Ojo. Alors c'est un auteur que vous connaissez puisqu'on lui doit également City Hunter, alias Nicky Larson, mais également le manga Angel Heart. On reconnaît bien d'ailleurs son style de dessin, et puis un petit clin d'œil dans Nicky Larson puisqu'il y a le bar Katsai qui est tenu donc par Mammouth. Concernant la série télé, on peut dire qu'elle a été réalisée dans les studios de la TMS, la Tokyo Movie Shinsha. C'est de ces studios que sont sorties des séries comme Georgie, comme Rémi sans famille, comme Très cher frère ou comme L'île au trésor. On peut dire également qu'elle a été diffusée au Japon du 11 avril 1983 au 8 juillet 1985. Ça ne nous rajeunit pas, c'est pas de toute fraîcheur. Et pourtant, la série n'a rien perdu de son charme. On a toujours plaisir à la voir lors des nombreuses rediffusions sur le câble et le satellite. Je vous propose à présent de découvrir les deux génériques de la deuxième série de Signé Cat Size. Il s'intitule Deringer pour le générique de début et Hot Stuff pour le générique de fin. 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

0: Beaucoup l'auront remarqué, mais les deux séries sont distinctes, tant au niveau de la réalisation que du dessin. Pour la première série à la réalisation, nous retrouvons Yoshio Takeuchi, qui a travaillé auparavant sur Les Attaquantes, sur Joe 2, la série sur la boxe, sur Cobra, mais aussi sur Paul le Pêcheur et sur le grand long-métrage Akira. Et puis plus récemment, il avait travaillé sur Beyblade, la série sur les toupies. La deuxième saison se rapproche plus de City Hunter. Elle est en effet réalisée par Kenji Kodama, qui n'est autre que le réalisateur de City Hunter. Il a aussi travaillé plus récemment sur Détective Conan. Côté caractère design, c'est-à-dire création graphique des personnages pour cette première série de Katsai, les connaisseurs auront reconnu la patte d'Akio Sugino. Akio Sugino, c'est un très grand nom de l'animation japonaise, puisqu'il a travaillé également sur Cobra, sur Très Cher Frère, sur Rémi sans famille ou sur L'île au trésor. Pour la deuxième série, je vous l'ai dit, le caractère design est différent. Il est assuré par Satoshi Hirayama, qui plus tard travaillera sur Un chien des Flandres et sur les nouveaux épisodes de Laura ou la passion du théâtre.
1: Allô, ici le Cat Size, bonjour.

0: Ça me fait comme s'il y avait des centaines de moustiques autour de moi. Et quand j'entends parler de Kassai, j'ai les nerfs qui se mettent en plot et j'entends encore plus de moustiques. Et quand je crois que les moustiques sont partis, ben je vois des mouches, voilà. Mais là, j'en ai marre de toutes ces mouches et de tous ces moustiques.
1: Mais attention, je suis surtout l'homme qui donne le meilleur de lui-même pour arrêter Cat Size. Moi, Quentin Chapuis, le détective. Mais j'ai moi-même certains engagements affectifs. Aussi, je regrette, mais je suis obligé de refuser vos avances, mademoiselle Assayas.

0: C'est toujours Alex avec vous pour votre émission Anime Story et aujourd'hui on parle de Katsai. À l'instant, vous avez pu entendre 3 BGM extraites du dessin animé, extraites de la première série plus précisément. Les musiques de Katsai vous disent certainement quelque chose puisque leurs thèmes sont tirés des génériques japonais que nous avons entendus en début d'émission et puis il faut dire qu'elles sont tout simplement magnifiques. Elles ont été composées par Kazuo Otani, à qui on doit aussi les musiques de Laura ou la Passion du Théâtre et des 4 filles du Dr. March, la série de la Nippon Animation. Sans plus attendre, je vous propose une autre série de musique, donc toujours composée par Kazuo Otani.
1: Excuse-moi, mon cher Quentin.

Ah, très belle composition donc de Kazuo Otani pour les deux séries de Cat Size. Alors là, c'était uniquement d'ailleurs des BGM de la première série. Nous allons passer à la seconde dans quelques instants. Mais avant, j'aimerais qu'on parle un peu du doublage. Parce qu'en effet, Cat Size est une des séries japonaises les mieux doublées en français. Alors on peut parler de l'adaptation, bien sûr, puisque c'est un des gros points positifs de la série, à savoir que les dialogues sont très naturels et parfois très crus. Et puis vient ensuite le rôle et le travail des comédiens de doublage, avec parmi eux Annabelle Roux. Alors Annabelle Roux, elle faisait le rôle d'Alex Chaman, la petite sœur, un peu bricoleuse. Annabelle, on connaît bien sa voix puisqu'elle a doublé Georgie, la petite orpheline australienne. Elle a doublé aussi Vanessa et la magie des rêves, et puis plein d'autres. La grande sœur Cilia, c'était Geneviève Tayat qui assurait le rôle. Et quant à Tam, c'était Marie-Laure Douniac, qui était aussi la voix du petit Jim Hawkins dans L'île au trésor. Côté personnage masculin, on retiendra Pierre Laurent, qui assurait Quentin, et puis un petit hommage à Laurent Ealing, qui malheureusement nous a quittés, et qui faisait la voix de l'extraordinaire commissaire Bruno. Alors maintenant, on va repartir sur une petite série de BGM pour la deuxième saison. C'était promise, chose due. Juste avant, on redécouvre une chanson qui s'appelle Never Gonna Say Goodbye et qu'on entend parfois dans la première série.

0: Il faut faire attention. Asaya surveille le moindre de nos faits et gestes.
1: Pour le moment, il n'y a rien à craindre. C'est surtout demain qu'il faudra être sur nos gardes.
0: Je crois que je resterai à la maison demain.
1: Oui, tu n'es pas encore remise. C'est vraiment ce que tu as de mieux à faire. Alors, Alexia, ça marche ?
2: Ah, pas de problème, j'ai presque terminé. Tu veux essayer ?

0: C'est vraiment étonnant.
1: Je suis sûre qu'il saurait être aussi gentil et aussi sage que toi. C'est marrant, vous avez les mêmes yeux.
2: C'est ça que j'aime pas, dis tout de suite que je suis moche. Ah bah alors là, t'es moche.
0: Oh. Allez, ça suffit. Si tu travaillais ton anglais maintenant...
2: Oh.

Vous êtes toujours à l'écoute d'Anime Story et aujourd'hui nous parlons de Katsai. Alors vous l'avez entendu il y a quelques minutes, dans ces séries de Katsai, mis à part les BGM et mis à part les génériques, il y a également des chansons qui font partie de la bande originale. On a écouté il y a quelques instants Never Gonna Say Goodbye qui fait partie de la première série. Je vous propose maintenant Flying in the Twilight et Stay With Me, extrait de la seconde série.

À l'instant, c'était Stay With Me, extrait de la deuxième série de Cat's Eyes. Outre les deux séries animées que nous connaissons maintenant par cœur, il existe également un film live sur Cat's Eye, avec de vraies actrices en chair et en os. Je vous propose donc de découvrir le générique de ce film qui s'intitule tout simplement Cat's Eye 2000 et qui n'est autre qu'un remix du tout premier générique de début japonais.

Ce tout premier numéro d'Anime Story consacré à Signé Cat Size est à présent terminé. Je vous remercie pour votre écoute et j'attends bien sûr vos commentaires sur la page Facebook d'Anime Story ou sur le site anime-story.fr. On termine en musique avec Cristina D'Avena. Elle a chanté plein de génériques italiens de dessins animés en Italie. Voici donc Occhi di Gatto, le générique italien de Signé Cat Size. Peut-être le connaissez-vous, puisque nous avons repris cette chanson en France pour le dessin animé Sandy Jonquille. Bonne écoute à vous, et moi je vous donne rendez-vous pour le prochain numéro d'Anime Story. Salut, salut!

0: crétin! Tu as été emporté dans les égouts et tu as perdu la trace de Cat Size! Mais pourquoi tu n'as pas continué jusqu'à l'océan pour donner à manger aux requins, hein?
1: C'est que jusqu'à l'océan, ça fait une trotte.
0: Et il répond en plus, tais-toi. Il ne reste pas planté là, où je sens que je vais t'étréper. Va prendre une douche, imbécile. Quel planteur.
1: Bien, chef.
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5: Il est 18h.

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0: こんばんは。
1: La météo pour ce mercredi 29 juillet, c'est une journée caniculaire sur toute la France, quasi sur toute la France, seule la Bretagne et la Normandie s'en sortent. Alors côté température pour ce mercredi matin, 16 degrés sur Brest, 17 degrés sur Cherbourg, 19 à Strasbourg, 20 degrés pour Lille, 22 pour Toulouse et Paris, 22 également pour Bordeaux et Biarritz, 23 degrés pour Lyon, 23 également pour Ajaccio et entre 23 et 25 le long de la Méditerranée. Dans l'après-midi, très chaud, sauf sur la Bretagne où il fera 23 degrés, 25 en Normandie. Mais 35 degrés attendus sur les Hauts-de-France, 37 sur l'Île-de-France et sur le Centre-Val de Loire, 37 également sur la Bourgogne, 38 sur le Grand Est et sur la vallée du Rhône, 33 degrés pour la Corse, entre 30 et 32 le long de la Méditerranée et jusqu'à 40 degrés pour l'Occitanie.
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Bonsoir à toutes et à tous. Bienvenue dans Animer nos mélodies, l'émission qui ouvre les portes des souvenirs musicaux de l'animation japonaise. Ce soir, une immense page de la musique japonaise se tourne. Vous le savez déjà, le 4 mai dernier, 2026, le compositeur et pianiste jazz Yuji Ono nous quittait à l'âge de 84 ans. Un nom peut-être méconnu du grand public, mais derrière ce nom se cache pourtant l'un des compositeurs les plus élégants, les plus groovy et les plus influents de toute l'histoire de l'animation japonaise. Yuji Ono, c'était le jazz qui entrait dans l'animé. C'était des poursuites en Fiat John dans Lupin the Third, des cuivres explosifs, des basses funky, des pianos mélancoliques et surtout une signature immédiatement reconnaissable.

Yuji Ono, né en 1941 à Atami, au Japon. Très tôt, il apprend le piano avant de découvrir le jazz américain pendant son adolescence. Fasciné par Oscar Peterson, Bill Evans ou Dave Brubeck, il développe rapidement un jeu très personnel. Après des études à l'université Keio, il devient musicien professionnel dans plusieurs groupes de jazz japonais avant de se tourner vers la composition pour la télévision, le cinéma et la publicité. Dans les années 70, son style commence déjà à se faire remarquer avec un mélange très moderne de jazz fusion, de funk, de big band électronique et aussi d'orchestration très cinématographique.

Avant même de révolutionner l'animé, Yuji Ono devient déjà un compositeur important du cinéma japonais. En 1976, il compose, par exemple, la musique de l'immense classique japonais, The Inugami Family.

Un autre choc musical arrive en 1976, The Proof of the Man. Là encore, Yuji Ono mélange jazz, émotion et modernité avec un sens du groove totalement unique.

Une nouvelle composition qui date de 1979, Ogon no Inu, pour un film, mais aussi une série télé qui raconte l'histoire d'une jeune fille qui, lors d'un déménagement, perd son chien bien-aimé. Le reste de la série sert aux retrouvailles de cette jeune fille et du chien, qui se recherchent l'un l'autre. Avec ici une superbe composition de Yuji Ono.

Beaucoup avaient oublié que Yuji Ono n'était pas seulement le compositeur de Lupin, c'était aussi un immense musicien de cinéma japonais. Puis arrive la série Lupin the Third. Oui, un certain gentleman cambrioleur qui va changer sa vie. Dès les premières notes, le choc est immense. Jamais un animé n'avait sonné comme ça auparavant. On entend du jazz funk, du big band, des rythmes disco, des orchestrations hollywoodiennes, mais surtout, une liberté musicale totale.

ce thème devient immédiatement culte au Japon. Et pendant presque 50 ans, Yuji Ono restera l'âme musicale de Lupin the Third. En 1979, sort un film aujourd'hui considéré comme légendaire, Le Château de Cagliostro. C'est le premier long métrage réalisé par un certain Hayao Miyazaki. Et la musique de Yuji Ono y est absolument magique. Il a réussi à mélanger de l'aventure, du romantisme et même de l'humour avec du jazz et une certaine mélancolie. On écoute Fire Treasure, ce morceau y reste encore aujourd'hui l'un des plus grands thèmes de toute l'animation japonaise. Je vous rappelle que j'ai aussi fait un podcast dédié au château de Cagliostro il y a quelques mois.

Mais Yuji Ono ne s'arrête pas à Lupin. Les fans français connaissent aussi énormément son travail, parfois sans le savoir. En 1978, il compose une grande partie des musiques de Captain Future, notre Capitaine Flamme. Des musiques spatiales, élégantes et futuristes. On écoute son premier opening, Yume no Funanori, chanté par Hideyuki de l'épisode 1 à 31 et par Takekawa de l'épisode 32 à 52.

Je vous propose d'écouter tout de suite quelques musiques du Capitaine Futur ou Capitaine Flamme, mais vous pouvez retrouver beaucoup d'autres musiques sur mon podcast numéro 9 consacré au Capitaine.

certaines flammes avec son ending « Poplar d'Ori no Ie » chanté par Peekaboo, un duo japonais. Et bien sûr, c'est toujours composé par Yuji Ono.

Puis vient en 1982 Space Adventure Cobra. Là encore, Yuji Ono apporte cette sensualité de jazz unique qui colle parfaitement au personnage de Cobra. Mais attention, je tiens à rappeler une vérité, Yuji Ono n'a pas composé les musiques de Space Adventure Cobra, mais le opening et le ending. Ce n'est pas la même chose et nous allons découvrir ensemble, si vous ne les avez jamais entendus, son opening qui se nomme Cobra et son ending qui s'appelle Secret Desire et qui est chanté par Yoko Maeno.

vous retrouverez une majorité des musiques de Cobra dans l'anime No Melody numéro 47. On arrive maintenant sur une partie plutôt intéressante et même improbable puisque Yuji Ono a touché au tokusatsu, et oui, avec une série qui se nomme Nebula Mask Machine Man. Une série créée par Shotaro Ishinomori, le papa de Kamen Rider. Et même là, impossible de ne pas reconnaître immédiatement son style. Des cuivres puissants, une basse ultra funky et un groove totalement inhabituel pour du tokusatsu de l'époque. Son opening est chanté par Osamu Sakuta, qui malheureusement est décédé en 2020.

de 1984 pour Machine Man, on fait un bond dans le temps en 2001, date à laquelle Yuji Ono surprend encore ses fans avec la musique d'une série qui se nomme Shingu Secret of the Stellar Wars, connue au Japon sous le nom de Gakuen Senki Muryo. Une série plus calme, plus contemplative, mais où son style jazz reste immédiatement identifiable. Même après plusieurs décennies de carrière, Yuji Ono continue encore d'expérimenter musicalement. On écoute son opening et son ending qui est musical.

On revient un petit peu en arrière. À partir de la fin des années 80, Yuji Ono devient également indissociable des téléfilms annuels de Lupin the Third. Chaque année, ou presque, il compose de nouveaux thèmes pour Bye Bye Lady Liberty, The Hemingway Papers, From Russia with Love, Voyage to Danger, Dragon of Doom et bien d'autres. À chaque nouveau spécial télé, les fans attendaient autant la musique que l'histoire elle-même. On écoute Love's Call et Zenigata March.

Il ne faut jamais oublier une chose. Yuji Ono était avant tout un immense musicien de jazz. Même après 80 ans, il continuait encore et encore à monter sur scène avec son groupe, le You and Explosion Band, puis le Lupintic Six. Ses concerts mélangeaient des reprises de Lupin, des improvisations, des solos gigantesques et des arrangements toujours renouvelés. Je vous invite à écouter quelques extraits de ses albums.

Ce qui rendait Yuji Ono si unique, c'était sa capacité à rendre chaque scène élégante. Même une poursuite devenait une danse. Même une scène triste gardait une forme de lumière. Son jazz racontait toujours quelque chose. Et pour beaucoup d'entre nous, ses musiques font aujourd'hui partie de nos souvenirs d'enfance. Le 4 mai 2026, Yuji Ono s'est éteint paisiblement à l'âge de 84 ans. Mais son piano, lui, continuera encore longtemps de résonner. Dans une ruelle italienne, dans l'espace avec Cobra ou Capitaine Flamme, ou dans nos souvenirs d'animés des années 70 et 80. Merci Yuji Ono, et merci à vous d'avoir partagé cet hommage dans Animé de Mélodie. On se retrouve très bientôt pour une prochaine émission à partir de la rentrée de septembre. En attendant, je vous laisse encore avec un choix musical venant de plusieurs œuvres du compositeur Yuji Ono. Et n'oubliez pas que la musique des animés, ce n'est vraiment pas que pour les Japonais.

Non, vous ne rêvez pas, vous entendez actuellement le soundtrack de Chips, la série télé. Ce n'est pas Yoji Ono qui a composé les musiques de la série, mais il a fait une reprise pour un album concept sorti uniquement au Japon, avec aussi les voix des comédiens de doublage japonais de la série. C'est un album concept et c'est donc ici une reprise à la Yoji Ono, presque le même d'ailleurs que la version américaine, mais avec des petits trucs en plus musical. Je vous laisse l'écouter.

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1: Bienvenue.
2: Il est 22h.
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1: Bienvenue.
2: Il est 23h.
4: Il est minuit. Il est 1h.